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Bonjour les petits loups. Aujourd'hui, on s'assoit devant un adulte en tailleur. L'adulte réchauffe ses mains et masse le dos de l'enfant avec les deux mains en faisant des lignes horizontales, verticales, diagonales. L'adulte secoue ses mains et écrit des lettres avec ses deux mains sur le dos de l'enfant. Et voilà, à demain.

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0: C'est une grosse machine avec
1: plein de croûtes de piaf.
0: Avec plein de... C'est que du métal doré, c'est tout forgé. Ça ressemble un peu à une grue. On voit aussi qu'il y avait des roues. Parce qu'il y a des rails en dessous.
2: Il y a des bancs pour s'asseoir, même si c'est interdit de monter.
3: Il y a plein de rouages, il y a plein de moteurs. Il y a aussi un étage où il y a des grilles. Où on...

0: On peut marcher dessus, mais c'est interdit de monter aujourd'hui.
1: C'est une grue qui n'est plus utilisée.
2: Il y a une deuxième grue derrière toi aussi.
3: Est-ce qu'il y a le crochet qui prend des trucs en fait?
4: En fait, c'est pas un crochet, mais en fait, c'est un aimant pour mettre des trucs et enlever des trucs des bateaux.
5: Il y a très longtemps, au milieu de la Manche, il y avait un portail vers les royaumes invisibles qui s'ouvrait.
6: C'est l'île invisible des pigeons, et on sait qu'il y a des pigeons parce que il y a plein de petits morceaux d'ailes en haut.
7: Ça fait un peu peur.
8: C'était pas seulement le royaume des pigeons, c'était aussi de tous les oiseaux. Il y avait des oiseaux multicolores géants avec des oiseaux de toutes les couleurs qui pouvaient aller de 1 mm à 2 mètres d'envergure.
9: Et sinon, les oiseaux, ils avaient aussi des houppettes.
10: Ils envoyaient leurs pigeons voyageurs parlants pour donner les informations du commerce et des nouvelles cargaisons à la grue. C'est pour ça qu'il y a beaucoup de crottes de pigeons sous la grue.
11: C'était des pays où on pouvait aller que par bateau.
12: C'est pas des bateaux comme d'habitude, vu que c'était des espèces de drakkar vikings avec à la place des canons des trous où les magiciens peuvent lancer des sorts.
13: Comme on faisait du commerce avec les royaumes invisibles, c'était des grues du royaume invisible pour soulever les marchandises.
14: Les caisses aussi qu'on déchargeait, c'était un peu comme le sac de Mary Poppins, où tu pouvais mettre n'importe où, de n'importe quelle taille, dans le sac, et ça rentrait toujours.
15: Des lions ou des tigres ou des animaux, parce que c'est des bateaux, des eaux.
16: Il y a aussi, on ramène des merveilles. C'est des espèces de grosses boules de la taille des boules de cristal, avec de la brume jaune, dorée, rose, qui tourne à l'intérieur.
17: De la nourriture, de l'eau,
18: 200 litres de crème glacée.
19: Des armes.
14: Ils ont besoin d'armes parce que comme c'est une île invisible, on ne les voit pas forcément. Et quand il y a un bateau qui arrive vers leur île invisible et qu'ils ne les voient pas, bah du coup, il leur faut des armes pour lutter contre le bateau. Et ils le font naufrager.
20: C'est une île avec le sol très dur. Hein. Et du coup, lorsqu'un bateau approche, craque.
14: Une île invisible, ça attirerait beaucoup de gens. Et à la fin, elle serait tellement connue qu'il y aurait beaucoup trop de bateaux qui viendraient faire des croisières et tout. Et ils ont envie de garder leur île et leur mer saine. Donc voilà.
16: Dans la cabine de la grue, il reste toujours un pigeon magique qui est là pour informer des évolutions du monde ici.
17: Et voilà du coup la légende, les îles invisibles.
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0: L'amour et la joie.
1: Du coup, ça m'a fait penser à la
2: présence
1: à
2: moi et noir et blanc.
3: Vert.
4: C'est une photo.
5: Du gris.
6: Noir et blanc.
7: Marron.
8: La moi, ça me fait penser au présent.
9: T'es méchant, t'es triste d'être en prison.
10: En plein milieu, il y a le
11: mouré
12: et transformation.
13: On a pris des tableaux pour faire notre exposition sur les émotions, comme la tristesse, la colère, la honte, la joie, la peur et la surprise,
14: l'amour,
15: l'inquiétude,
16: l'ennui,
17: le dégoût.
18: Vice-versa.
19: Parce que c'est un film pour les enfants et c'est les émotions.
20: C'est des émotions dans la tête d'une petite fille. Et c'est des personnages avec des émotions comme la colère, tout ça, tout ça. Et voilà. C'est pour ça qu'on l'a appelé vice-versa.
21: Parce qu'il y a un tableau, on peut le retourner, donc il peut être dans les deux sens.
22: On a été à l'architecte de Caen.
23: C'est là où il y a beaucoup de tableaux et on peut emprunter des tableaux

0: On a choisi deux tableaux chacun à peu près et il nous a posé des questions.
1: On était par terre, on disait nos tableaux qu'on a pris, on expliquait aussi.
0: Il y a plus d'émotions négatives parce qu'il y a la guerre,
2: il y a la colère,
0: il y a la colère,
2: la colère, la peur.
3: Quand tu ressens la joie, bah t'es content, tu rigoles, tu fais des blagues. Et l'amour, bah t'es content parce que tu joues avec une amie que t'aimes beaucoup.
4: Bah c'est cool.
3: Quand on a choisi les tableaux, parce que ça fait une émotion, bah c'était pour l'exposition vice versa. Alors j'ai pensé à les personnes comme ma famille et mes amis, c'est ça. Et j'ai invité mes amis,
1: les dames de la médiathèque, ceux du centre aussi, et ceux de la cantine et le maire.
5: Ma famille, toutes les maîtresses de l'école, les cantinières. Je pense que les cantinières, c'est lui qui va leur plaire le manoir hanté.
6: Ils vont être fiers de leurs enfants, d'avoir par exemple, si c'est nos parents, d'avoir vu leurs enfants s'amuser à présenter leurs tableaux.
7: 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Réalisé avec l'accueil de loisirs de Val-d'Allière, la Ludomédiathèque de Vassy et l'Artothèque de Caen. 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

0: Des melons, déjà, il est chauve. Il a une main tendue au-dessus de son livre.
1: On dirait que ses doigts, ils bougent.
2: On a l'impression que c'est un vieux bébé qui a une auréole.
3: On a l'impression un peu qu'il explique à l'étudiant qui est en dessous ce qu'il faut faire et que l'étudiant, du coup, il écrit.
2: Et puis, du melon, il est beau, il est très... Il a l'air très direct, il a l'air d'être « toi, tu fais ça ». Et il a l'air d'être strict, quoi.
3: L'étudiant, il est assis sur une espèce de siège. Il a des livres à ses pieds et il lève un peu la tête aussi. Et il a une feuille et un stylo dans sa main.
1: Il a des grosses chaussures.
2: Il a un petit papillon et aussi une chemise.
1: Il a aussi une écriture sur le côté.
2: « Adelaerel », je crois.
1: Adelaerel. 1905.
2: Il a une grosse cape.
1: C'est un super héros. Et il s'appelle Jean-Pierre Clément.
2: Il est très bien habillé. Donc on dirait que c'est comme un président, un fils d'un président, quoi. Un fils de roi, de reine.
3: On peut dire qu'il passe un concours pour voir s'il peut devenir président. Président des super héros.
1: C'est peut-être un président super héros de la lecture et de l'écriture.
2: Quand il écrit les histoires, plus il fait des histoires, plus il peut inventer des pouvoirs, par exemple super light ou chimie.
0: Peut-être qu'il a le pouvoir des quatre éléments, terre, air, eau.
2: Il peut claquer des doigts et les écritures se transforment vite ce qu'il faut écrire.
1: Peut-être que le super vilain c'était des molombes et que sans faire exprès des molombes il s'est lui aussi changé en pierre parce que il avait fait une erreur de calcul.
3: Ils se sont battus parce qu'en fait ils donnaient des devoirs trop durs des molombes et du coup il en avait marre l'étudiant. Du coup ils ont commencé à se bagarrer parce que les devoirs ils étaient trop durs et qu'il voulait changer de professeur et tout. Il a fini par devenir donc directeur parce qu'il a massacré tous les autres profs.
2: Il apprenait des choses fausses à ses élèves parce que il disait que les super pouvoirs ça servait à rien.
3: Du moment où il devait être contre le progrès.
2: Il a détruit tous les autres étudiant sauf lui.
3: L'étudiant, il commençait à trouver que c'était un peu bizarre parce que tous ses amis, ils disparaissaient. Et du coup, il a commencé à prendre des cours secrets pour apprendre un peu la magie. Mais sauf que Desmolombes, il en savait, il l'a su à un moment et il l'a changé et il a voulu le changer en pierre, du coup, plus vite que les autres.
2: Jean-Pierre Clément, il s'apprêtait à devenir président, donc il écrivait « J'aimerais devenir président ». Mais à ce moment-là, Dumoulin, il l'a transformé en métal et du coup, il n'a pas pu sauver le monde.
0: Comme il s'est battu avec des molombes et que des molombes il voulait changer tout le monde en pierre, c'est grâce à lui il a sauvé tous les autres étudiants.
3: Il a sauvé tous les étudiants, mais en fait, au prix de sa propre vie. Parce qu'en fait, tout le pouvoir de pierre qui était dans les étudiants, il était aspiré par lui et du coup, il s'est changé en statue avec des molombes.
2: Il est en pierre depuis 1905.
0: Des molombes, comme il était méchant, il y a des gens qui ont jeté une malédiction sur la statue des molombes pour que chaque jour il y ait au moins un pigeon qui vienne se percher sur sa tête, voire qui vienne lui donner un petit cadeau.
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1: Il y a des orages. Et ben en fait, les orages, il va pas avoir de la pluie qui va tomber, mais plutôt des nouilles ou des pâtes ou tout ça quoi. Il y a de la sauce quand même, bolognaise.
2: Ça serait une tempête de pop-corn
3: salé. De l'herbe à sucette, des herbes à cupcakes. Les cupcakes ils sont roses et bleus.
4: J'imagine que il y a du pluie de chocolat, c'est trop bon.
5: Et les maisons c'est un papa.
6: Des maisons en pizza.
7: Et un toboggan qui est construit avec des chips.
8: Et quand il neige des chewing-gums.
9: Dark Vador en chocolat noir.
10: Des arbres barbapapa.
11: Les sabres laser, des sucettes mégalongues.
12: Et des pluies de sucre d'arche.
13: Toutes les roues des voitures, ce seraient des pizzas.
14: Et notre école, elle serait en nougat.
15: Bah comme ça, quand on est en classe et on a faim, on mange nos tables, on mange l'école.
16: Un soleil en forme de bonbons. Avec et les rayons, c'est des sucres d'orge.
17: Et tu dois bien avoir un parapluie, sinon il t'assomme.
18: On va à l'école et le chemin, il est en chocolat. Donc quand on a mal mangé le matin, on mange tout le chemin.
19: C'est facile pour dormir dans une maison, même si tu la manges, à air pousse pendant la journée.
20: Mais du coup, les fruits et légumes, c'est plus cher que le chocolat et les bonbons.
21: Les cahiers, ils sont faits en pizza, donc on n'a plus besoin de travailler parce qu'on les mange, les cahiers.
22: Et en travail, il y a la géobonbon et il y a la mâte au choco.
23: Le soir, quand on rentre chez nous, il n'y a pas besoin d'aller faire les courses, on trouve tout dans notre maison.
24: Ce qu'on apprendrait à l'école, c'est qu'il faut bien manger, qu'il faut manger que des sucreries.
25: Moi, je ferais l'athlétisme et la piste, elle serait faite en super long bonbon. Super long et tout plat, multicolore.
26: Quand on arrive à l'école, la maîtresse, elle est en chocolat et du coup, on la mange.
27: Quand moi, j'en aurais marre de ce monde, donc je serais partie en bateau et j'irais sur notre planète.
28: Oui, et en plus, ça va plus vite qu'une fusée parce que tu y vas en une seconde.
29: Moi, je partirai aussi, mais j'irai sur la planète chat. Le sol, il est en litière, mais les caca, ils disparaissent tout seuls.
4: Imagine que t'as un animal magique qui peut changer à un animal jusqu'à un avion,
5: comme tu veux.
6: Il pleurera des poils de chat et ça fera un petit tas et ça construira un chat.
7: On pourrait parler à tout le monde, par exemple aux animaux, aux ancêtres, même à ceux qui sont à des kilomètres.
20: C'est une planète où dessus il y a que des soirées de pyjama. On regardera la télé, on mangera.
30: On fera des tournois Mario Kart 8 Deluxe, on fera des batailles de polochon et on mangera des burgers.
31: Toutes les maisons seront en coussin.
5: Tout sera en peluche, même les maisons.
6: À chaque fois qu'on croise quelqu'un, s'il est ok, on fait un câlin.
9: Quand quelqu'un sera triste, il pleuvra. Quand quelqu'un soit joyeux, il y aura du soleil. Quand on est en stress, le ciel il est multicolore.
14: Sur le monde aquatique, on serait tout le temps sous l'eau, il y aurait plein de baleines, de dauphins et tout ça.
7: Tu peux aller très longtemps sous l'eau, tu vas pas te noyer.
9: Il y aurait des toboggans infinis, il y en aurait 1000 avec plein d'amis dans la piscine et dans les toboggans.
15: Et les requins, quand ils essayeront de nous manger, ils pourront pas parce que ce sera du sucre et du coup ils vont fondre dans l'eau.
20: Je changerai de monde et j'irai sur un monde où tu peux faire tout ce que tu veux. C'est un monde où au début il n'y a rien et tu mets tout ce que tu veux.
16: Le président seront des enfants, les mères aussi, la maîtresse c'est un enfant.
17: Un monde où il y aura la paix et des amis.
4: Tout ce que tu imagines, ça devient réel.
5: Les parents, eux, ils font le ménage tout le temps.
4: Un monde comme la terre, il y a des magasins, il y a tout, mais quand il pleut d'argent.
18: Tout serait gratuit, donc tu peux manger des bonbons, des sucreries, tant que tu le veux.
7: On peut avoir le permis quand on est enfant pour conduire et que quand on fait un accident, on est toujours vivant. On peut faire des jeux vidéo quand on veut, on peut se coucher quand on veut, on peut dire ce que doivent faire les parents.
4: Ou tout ce que tu dessines, et ben ça devient réel. Par exemple, si tu dessines un personnage avec une grosse tête rose, et ben ça va devenir réel.
20: Billy,
4: il dormirait tout le temps.
30: Quand on est fatigué, ben il y aura une potion de remède, comme ça on peut... On peut jamais être fatigué et on pourrait vivre éternellement.
7: Tout le monde pourra faire ce qu'il veut et tout sera gratuit. Et je serai le chef du monde.
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0: Il y aura des avions à deux façades, des avions à 20 étages. Comme ça, on pourrait porter plus de gens. Et ce sera pareil qu'aujourd'hui. Il n'y aura pas de voiture, il y aura des calèches. Parce que ça marche avec des chevaux et ça marche pas avec de l'essence. Tout le monde pourrait décider. L'école va s'arrêter pour pas avoir un président qui nous dit d'obliger à aller à l'école s'il n'y a pas d'école. Ça va être bête. Bah, ils apprendront avec des cahiers à la maison comme nous. Les calculs pour calculer les billets.
1: Oui, j'aimerais un petit peu être une famille voyageur.
0: À deux escargots.
2: Aussi avec une voiture.
0: Pour voir des nouveaux pays, parce que c'est un petit peu nul de voir, par exemple, la cathédrale de Paris, la tour Eiffel et rien d'autre. Dans un de mes bagages, je mettrai mon chat, mon filou, des vêtements, des souvenirs.
1: Peut-être qu'il y aura mes enfants si j'en ai.
0: Je sais pas. Oui, des fois non. Parce que de me dire que je devrais payer, manger et tout ça, c'est quand même beaucoup. Il y aura ma femme si j'en ai des enfants. Et aussi, on peut avoir une femme sans enfants. J'aurai un chien, des chevaux.
1: Ou peut-être un camion, ça peut emporter plus, mais moins de bagages.
0: En Italie, à la Pologne,
1: où il y a la statue de... de la personne qui fait ça.
0: Ah oui, à New York.
1: Se baigner pas dans tous les océans, rencontrer des gens, manger les spécialités des pays.
0: Le matin, je vais me réveiller avec des oiseaux qui chantent.
1: Je vais boire un petit café ou un truc comme ça.

0: Ça, ensuite, je vais aller voir les animaux. Je vais vivre à l'Italie parce que je pourrais manger plein de pâtes et de pizza. Je pourrais pas manger beaucoup de frites, mais je pourrais manger des pâtes et des pizzas.
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1: On démarre au cabinet des estampes pour s'éclairer sur la gravure à la Renaissance. On y va ? C'est parti ? Allez, la gravure, c'est un procédé technique, une technique artistique qui permet effectivement de faire une impression à partir d'un dessin que l'on va faire sur une plaque. 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
1: Alors aujourd'hui, on n'y croit plus trop. Il y a des gens qui y croient encore, quand même.
3: Moi, je suis scorpion.
4: Moi, je suis bélier. C'est là-bas.
5: Qu'est-ce qu'ils font ?
6: Bah, ils sont en train de se lire, tu vois ?
7: Ouais.
8: C'est un train qui est poussé par deux personnes.
9: Saturne, ici, là, il est en train de lui manger le bras.
10: Oui, il aime
11: ça. J'aime pas, c'est la guerre. En plus, il est tout nu, j'ai même pas envie de faire la guerre habillé. Je veux pas faire la guerre, c'est trop nul. Je préfère jouer à ma console.
12: Ils sont sympas, les dragons, là.
13: Ils ont un bec, eux, ils ont une langue fourchée comme un serpent. Ils ont une queue de serpent aussi.
14: Il y a des ailes de dragon.
15: J'aime pas trop les Romains parce qu'ils ont tout piqué aux Grecs.
16: Sur le gravier,

0: le chariot.
1: Pourquoi t'entends ?
2: Avec la pointe qui tire vers toi, il faut pas que ça fasse du bruit.
0: C'est pas facile. Faut bien appuyer en plus.
1: C'est vraiment une première expérience.
2: 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C'est pas une armure ça.
1: Bah
2: non. C'est juste une torse. Hein.
1: Bon, ça va être une armure quand même.
2: Ouais.
3: Ah mais c'est pas mal, t'as fait le casque là déjà.
0: Oui.
3: Regarde, alors fais-lui le visage maintenant.
0: D'accord.
1: Je pense que la fille va dépasser.
2: T'as fini toi?
1: Bah, pour l'instant je t'observe.
4: À qui est cet enfant?
5: Actionnons la presse. La grince elle est très très lourde.
4: Et voilà, wow. C'est parfait, ça marche.
2: C'est trop bien.
1: C'est chouette de découvrir une nouvelle vie.
2: Oui, oui.
1: C'est cool.
2: Parce que je trouvais que c'était agréable de ne pas être sous la pluie.
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0: c'est fait exprès.
1: On me fait croire.
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2: Le soleil arrive enfin. Debout, petit loup.
0: Sachez que les seuls monstres qu'il y ait ici, c'est vous.
3: Bon, alors, mon petit chou, là, qu'est-ce que tu veux faire quand tu seras grand?
4: Moi, quand je serai grand, je serai un vampire.
3: Ah bon? Et c'est une bonne situation, ça, vampire?
4: Bien.

0: J'ai l'antique réputation de propager la peur au milieu de la nuit, de fatidiques dispositions. Un papa fossoyeur, une maman chauve-souris.
1: Sûr, sûr, y a toujours pire, dur, dur, d'être un vampire.
2: Que feras-tu? Mais quelle question! 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
2: Un monde ultra futuriste. Les maisons, les immeubles, ils seront en l'air. Il y aurait des voitures volantes, des trucs comme ça. Il y aurait des lumières de partout. Il y aurait plein de couleurs.
3: Il y aurait des usines avec de la fumée en barbe à papa. Ça sentirait les myrtilles.
4: Est-ce qu'il y aura des chaussures qui nous font flotter dans les airs?
5: Il y aura des voitures à coussins d'air.
2: On serait dans une bulle protectrice parce que dehors, il y a des zombies qui nous attaquent.
6: Il y aura du wifi sur les chats pour que les chats peuvent jouer aux jeux vidéo.
2: Et aussi comme des îles où tu peux faire du paintball et sauter sur les îles.
7: Mais tu rajoutes des jetpacks.
8: Il y aura une ville fait des trampolines.
9: Il y aura une sorte de grande machine qui fait que ça dirige la température et le temps.
10: Par exemple, si décide qu'il pleut, ben il pleuvra à l'intérieur de la bulle.
11: Il y aura un magasin de peluches. Et le magasin, il sera en forme de gros nounours. À l'intérieur, on peut créer sa peluche et on peut mettre un cœur dedans. Et après, le nounours, il prend vie. Il joue avec toi, il te parle, il fait qu'est-ce que tu dis.
12: On jouerait au jeu de cette famille.
2: On aurait autant de monnaie.

0: veut, il n'y aura personne à la rue.
1: Il y aurait des consoles puissantes, comme la PS80. Quand tu le mettras sur ton PC, ça exploserait tellement qu'il y aurait 2 gigas.
2: Il y aurait des sucettes, on peut mettre n'importe quel goût. On peut même mettre plein de goûts en même temps. Et quand on en a mangé une, on peut manger tous les bonbons, ça ne nous fait pas grossir.
3: On peut avoir un inventaire, on a ce qu'on veut dedans, ce que je veux.
4: Tout, il y aurait une sorte de potion que on la mettra dans une sorte de piqûre que quand on pique les arbres, ils prennent la forme qu'on veut. Une forme de cabane et comme ça tu peux habiter dedans. Une forme de statue, comme ça tu peux la revendre à mon prix.
5: Et aussi on pourrait acheter une valise VIP hyper stylée et dedans on peut mettre autant de choses qu'on veut, c'est une valise infinie.
1: Tu aurais un gadget pour te transformer en qui tu veux.
5: Et comme Superman ou Spiderman, il pourrait être pour de vrai. Et aussi, il y aurait des cabines pour se changer. Et en gros, on pourra s'habiller comment on voudra. On pourrait être en armure de chevalier, être en robot. Moi, si par exemple, j'ai envie d'être habillée avec un costard cravate et tout, en fait, on s'habillerait comme on l'imagine.
4: Il y aurait une cité dans les nuages.
2: Il y aurait des endroits où on peut prendre des ailes et voler.
4: Comme ça, on pourrait aller dans les cités des autres nuages.
2: J'irai voir ce qu'il y a au-dessus des nuages. J'inventerai un autre monde. Il y aurait beaucoup d'animaux, des capybaras.
4: Du coup, il y aura des lits en nuages, des maisons en nuages. Quand on prend une douche, on doit aller sous le nuage et attendre qu'il pleuve.
1: Il y aurait juste des filles, mais pas des garçons. Ce serait très bien s'il n'y a pas des garçons parce qu'il y a plein de bruit, parce qu'il y a mon frère, il fait beaucoup de bruit et j'en ai marre.
6: On pourra pas mourir et si on se blesse, on peut se soigner et on peut avoir l'âge qu'on veut, on peut aller jusqu'à 1000 ou plus.
2: Quand il y aura des personnes qui font des crises cardiaques ou des choses comme ça, on peut leur donner un bonbon et d'un coup, ils n'ont pas besoin de massage cardiaque.
5: On ne sentirait pas les douleurs, les émotions, on les sentirait, mais quand on sort du téléporteur, on se rappelle de ce qu'on a fait, mais dans les jeux vidéo, tu te bats parce que tu peux relancer des parties, tu peux aller te battre même si t'es mort, donc dans tous les cas tu réapparais.
7: Il y aura des écoles volantes avec des lits à l'intérieur, comme ça on pourra dormir tout le temps qu'on veut, on pourra partir quand on voudra.
4: Bah quoi ça sert d'y aller alors?
5: Les écoles ce serait pour peut-être apprendre des choses encore plus compliquées, car en fait on aurait tellement de livres chez soi qu'en fait on lirait les livres et on saurait tout.
2: On doit être payé pour aller à l'école.
4: Il y aura des oreillers que quand on n'aurait plus besoin d'aller à l'école, parce que quand on dort ça mettra les calculs et tout ce qu'il faut dans la vie dans la tête, et comme ça tu travaillerais plus jamais.
1: On jouerait.
2: L'école, ça va commencer à 11h et ça finit à 13h. Et on pourrait parler de la langue qu'on veut juste en appuyant sur un bouton, et après on peut reparler d'une autre langue.
8: Un monde où l'école ça n'existe pas, parce que j'ai la flemme d'aller à l'école, c'est ChatGPT qui fait à ma place.
2: Un monde où on peut lire les livres et puis on va dedans.
4: Et tout au milieu t'as une énorme bibliothèque, t'as des livres qui nous apprennent à parler la langue de plein d'animaux.
2: Il y aurait des livres, ils seront vides et on peut écrire n'importe quoi dedans.
9: Tout le monde a des créés, des fois il y a comme des arrêts de bus, il y a des tableaux, t'écris dessus et ça te téléporte.
2: Tu peux avoir un appareil photo que tu prends des photos et puis tu peux y aller dedans pour être à un endroit différent.
4: Il y aura des chaussures qui vont hyper vite et au lieu d'aller à un autre endroit de la Terre, elles vont dans le futur. Je vais recommencer et je peux retourner dans le passé en allant vers la gauche. Droite, c'est le futur. Gauche, c'est le passé.
5: On n'a même pas besoin de manette. Ce sera rien qu'avec ton imagination. Tu pourrais te téléporter dans le monde imaginaire que tu veux.
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0: C'était mieux avant, Aldebert.
1: C'est pas mon auteur préféré en plus. Et à part raconter des cracks, vous jouez un peu d'instrument, les deux là ?
0: Bah ouais, un peu le saxo.
1: Bah moi, du pipeau.
2: Ah.

0: Quoi de neuf, toi? Bon. On s'ennuie, non?
1: Ouais. On se ferait pas une bonne grosse teuf ce soir?
0: Ok.
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